0: 兹贝列夫的正拍啊，直接把球打到了网袋上。
1: S'il vous plaît, ne manifestez pas pendant le service. Merci.
0: Merci. 当然，兹贝列夫在这一局当中还有两个破发点。